0: C'est notre credo.
1: C'est quoi un credo?
2: C'est pour pas le vieux crado.
0: Méchant,
2: honnête.
0: Ces deux mots régleront tous tes problèmes.
2: Oui. Grand Pumba, par exemple. Eh bien, ce très jeune facochère.
0: J'ai déjà des facochères.
2: Ça va aller?
0: C'est chargé en émotion.
2: Un jour, quelle horreur, y compris que son odeur, au lieu de sentir la fleur, soulever les cœurs.
0: Il y a dans tout cochon un poète qui sommeille.

0: Ah, Timon, d'habitude, tu m'arrêtes?
1: Non, ça sert à rien, ça fait 100 fois.

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